Jason Molina. Jason Molina and Jeff Cummings, Zen. Songs, Ohio.

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0: Moscow, April 1961.
1: Юрия Алексеевича Гагарина, спутника «Восток».

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0: On se positionne, nous allons faire un premier exercice pour les épaules. Tout le monde est prêt?
1: Oui.
0: Allez, on part à gauche, on y va à 3 et 1, 2 et 3. Et 1, 2, 3, 4. Soufflez bien. 5, 6, 10. Un bras tendu devant. 1, 2, 3, 4, 5. 10 et deux bras, tout le monde. Et 1, 2, 3. Allongé. 4, voilà. 5, on sourit. 6, 7. Voilà, on se met sur son tapis.

0: Dès l'école, on éduque les gens à être de bons citoyens qui renacleront pas trop et qui gueuleront pas trop. Et puis, on les dirige. Mais vivre, c'est pas bosser comme un dingue. Bon, comment ils disent déjà là-bas à Paris, je me rappelle plus, métro, boulot, dodo, oui. C'est pas vrai, ça, c'est pas vivre. Ça, c'est être esclave. La plus grande trouvaille du XXe siècle, c'est l'abolition de l'esclavage. Ils ont remplacé ça par le pognon. Putain de Dieu, c'est bien mieux, hein. Les gars, ils peuvent plus bouger. Ils sont coincés. On leur construit à côté de leur usine des usines à habiter. Comme ça, ils quittent pas le milieu. On est sûr de les avoir sous la main. C'est pas vivre. Parce que la vivre bien, c'est pas avoir de l'argent. La vivre bien, c'est vivre. Prendre son temps, boire un verre, discuter comme on fait maintenant, aller se balader, rien foutre. Perdre son temps, c'est la plus merveilleuse façon de le gagner. Alors que les gens disent que le temps, c'est de l'argent, c'est pas vrai, ça. Mais perdre son temps, c'est fabuleux, tu rêves.
1: Hey, t'as pas 100 balles? Non, mais j'ai 221 millions d'euros par contre. L'indécence de la somme mise en jeu hier à la loterie européenne m'a poussé, tel le mouton de Panurge que je sais être parfois, à me rendre dans mon petit troquet favori pour y tenter ma chance. Plus un réflexe qu'un besoin, bravo le marketing. Bonjour, une grille s'il vous plaît. Oui, avec l'étoile, merci. Comment? Oui, gagnante bien sûr, humour de bar tabac. En devisant avec les énarques locaux sur la météo qui devenait aussi folle que les vaches en d'autres temps, la question de l'utilisation de ce magot si nous venions à le remporter est venue sur la table. Enfin, sur le comptoir. Enfin, t'as compris. Mon voisin de droite se serait barré d'ici pour ne plus payer d'impôts. Celui de gauche offrirait des tournées générales ad vitam aeternam à quiconque crierait au chiotte l'OM. Un autre lui suggéra d'utiliser cet argent pour se ravaler la façade. Le patron trancha l'hypothétique situation par un monolithique et poétique. Ça me ferait des vacances de plus voir vos têtes d'ail. Invité à prendre parole dans cette session à l'Assemblée nationale locale, j'ai forcément un peu dissonné en posant mes souhaits altruistes de nouveaux millionnaires putatifs. On croisait dans cette nouvelle vie de Richard des gens heureux, à qui cette somme partagée permettait de réaliser des projets vertueux. On y partait à tout plein de jolies fades à explorer le monde et voir comment le penser de ses multiples plaies. On buvait des canons entre gens bons pour imaginer comment utiliser l'énergie qu'est l'argent pour améliorer un peu le quotidien d'un max de personnes. On créait du lien, plus qu'on ne s'isolait. Silence dans le bistrot, mi-gêné, mi-songeur. Oui, évidemment, eux aussi auraient partagé la somme. On ne garde pas tant d'argent pour soi. L'argent est une énergie comme une autre. À nous de l'utiliser comme un outil de puissance, pas de pouvoir. Je te laisse, je vais voir si j'ai gagné, mais en fait, j'ai déjà gagné, je crois.

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0: La direction rappelle aux spectateurs qu'ils doivent s'abstenir de manifester de quelque manière que ce soit. Des mesures très sévères seront prises contre tout spectateur dont l'attitude constituerait même un commencement de manifestation.
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0: Bonjour à tous, vous êtes bien sur Radioactive. On démarre une nouvelle série qui s'appelle « À l'aube de nos territoires » en écho au livre qu'on est en train de sortir, de publier. Donc moi je suis Virgile Prudhomme, photographe et co-animateur de l'émission « Les agités du local » une fois par mois sur Radioactive, le troisième mardi du mois. Et depuis quelques mois, on travaille sur un livre avec Julien Guimard, qui est instituteur et écrivain, Aurélien Prudhomme, mon frère qui est graphiste, et Canel Mingo, qui est aquarelliste et qui vit en Guadeloupe. Ce livre présente donc 18 portraits de producteurs et de structures locales qui font l'éloge des circuits courts, de la production biologique, etc. Et donc on va à la rencontre de ces producteurs pour faire des interviews cette fois, et on va démarrer avec Rémi et Jennifer de l'ESAT, la ferme du Gapo, qui Bonjour. Est à Solliès, Pont, la Farlette d'ailleurs, je ne sais pas, c'est entre les deux. Et voilà, donc on va, ils vont vous expliquer un petit peu, vous raconter leur histoire et vous dire qu'est-ce que c'est l'ESAT. Alors si vous pouvez déjà vous présenter tous les deux en quelques mots.
2: Alors moi c'est Rémi, je suis à l'ESAT, la ferme du Gapo, depuis une année et je travaille pour l'association Avat depuis 2 ans. J'ai un parcours de 21 années dans la marine nationale et je me suis reconverti dans l'aide à la personne, notamment en ESAT. Et notre atelier, c'est l'atelier du maraîchage.
3: Bonjour, moi c'est Mademoiselle Bourgeon, Jennifer. Alors moi je suis ici à l'ESAT La Ferme du Gapo depuis maintenant 6 mois. C'est la première fois que je travaille dans le médico-social. Et avant ça, moi j'ai toujours été agricultrice, donc j'avais ma propre entreprise que j'ai fermée, de fleurs comestibles et de légumes. Et sinon la viticulture depuis que je suis jeune. Donc c'est une première pour moi d'aider les personnes, mais j'adore ça. J'adore en fait concilier les deux, le médico-social et l'agriculture. C'est très enrichissant.
0: Génial. Alors, où on est ici ?
2: Alors, on est à l'atelier maraîchage, comme je disais. On est à Solliès et on développe les compétences de personnes en situation de handicap dans le maraîchage pour nous, mais toute l'association œuvre pour les aider dans leur vie sociale également. De tous les jours, nous c'est le petit plus, c'est aux valeurs auxquelles on croit, c'est-à-dire que l'insertion sociale par le travail, c'est une valeur qu'on essaie de leur transmettre.
0: D'accord, et donc l'ESAT, c'est un établissement donc, qui accueille un public en situation de handicap. Qu'est-ce que c'est cet établissement ?

0: ici à Souliès. Qu'est-ce qu'on y trouve?
1: Alors, on y trouve d'autres ateliers, effectivement, comme celui des espaces verts, avec quatre équipes qui partent sur Souliès et les alentours pour faire de l'entretien espaces verts. On a également un atelier cuisine et service en salle au restaurant La Ferme du Gapot, ouvert au public hein, tous les midis de la semaine, et l'atelier maraîchage.
0: Alors, et pour info, le restaurant, j'invite tous ceux qui nous écoutent à aller faire un tour, parce que très honnêtement, on y mange très très bien et les prix sont vraiment très corrects. Et le cadre est vraiment chouette aussi. Concrètement, qu'est-ce qui se passe ici au maraîchage? Qu'est-ce que c'est une journée type, on va dire?
2: Alors, une journée type, bah, déjà, on les accueille, donc on les pointe tous les matins à 7h40.
0: Combien il y a de travailleurs ici, à peu près?
2: 70, à peu près.
0: Au maraîchage?
2: Non. Dans tous les ats, voilà. Au maraîchage, nous, on est 17 ou 17. D'accord. 17, donc voilà, ça commence par le pointage, on leur dit bonjour, etc. Voir un peu comment ils se sentent aussi, hein, c'est important de voir dans quel mood ils sont le matin, quoi, quand on fait l'appel. Ensuite, on va aller chercher, souvent, on fait la navette. Donc nous, au maraîchage, on fait la navette pour Souliès-Pont le matin.
0: Vous allez les chercher à leur domicile ou il y a un foyer?
2: Non, c'est devant la Copsol Fruits à Souliès-Pont, c'est l'arrêt, voilà, on va les chercher là. Après, il y a aussi une navette pour la Farlède. Ensuite, ben, on va au maraîchage, ils se changent, etc. On va au maraîchage, on dit les ordres du jour, et puis après la récolte, la mise en place du stand, et voilà. Et après, ben, souvent il y a des plantations, ou alors faut faire du tracteur. Enfin,
0: j'imagine que l'activité, elle diffère selon la période de l'année.
2: Ah oui, exact. Ben, là, en ce moment, on a beaucoup de travail, hein, comme tous les agriculteurs, vu que c'est le printemps. Donc en ce moment, c'est un petit coup de bourre. Mais nous, on a une bonne équipe. Hein. Dans l'ensemble, on est contents.
0: D'accord. Et donc la production du maraîchage, elle est vendue au public?
2: Elle est vendue au public.
0: C'est quoi les destinations, en fait, différentes de ce qui est produit ici?
1: Alors, la priorité reste le stand de vente au bord du champ, hein, que j'invite également tout le monde à venir découvrir.
0: Ah oui, des beaux légumes, fruits de saison. Je ne sais pas s'il y a un label bio, mais il y a un label bio. Ouais.
1: Voilà. Alors, on est passé bio depuis un mois. Là, tout ce que l'on plante cette saison seront bio. Même si depuis des années, l'agriculture au maraîchage est raisonnée.
0: Maintenant, c'est qu'il y a une vigilance avant.
1: Exactement. Ouais. Il faut 3 ans pour passer bio. Donc, on a fait cette démarche. Maintenant, nous avons d'autres clients, notamment les cuisines collectives, qui fournissent des EHPAD, des foyers. On essaye de fournir les produits de saison. On fait tout quasiment en plein champ, il n'y a absolument pas de serre ou autre. Donc voilà nos clients principaux, et après de temps en temps on a des vendeurs pendant la belle saison de bord de route qui viennent aussi se fournir chez nous.
0: Et le restaurant aussi.
1: Évidemment, ouais, le restaurant qui nous prend quotidiennement hein, des produits, même en période basse. La boucle est bouclée, j'ai envie de dire.
0: Ouais, on ne peut pas faire plus court comme circuit.
1: Exactement.
0: T'as le champ, puis à côté, t'as le restaurant. Et c'est vrai que pour le livre, on a fait l'interview aussi de Yann Bescon, qui est le chef du restaurant. Et c'est passionnant, voilà, d'avoir des gens comme vous qui s'investissent et de mêler à la fois ce travail de la terre, ce travail en cuisine, avec toute cette passion qu'on a pu ressentir. Et que j'invite aussi les gens à découvrir dans notre livre, parce que on sent en fait les étincelles, quoi. On sent qu'il y a de l'animation, que c'est des vraies vocations, et de mêler ça avec tout cet aspect social, c'est vraiment très belles initiatives, quoi, des beaux projets de vie. Qu'est-ce que c'est, je parlais d'une journée idéale, mais qu'est-ce que c'est une année idéale? Ou même qu'est-ce qu'on peut rencontrer comme problématique sur une année?
1: Alors, une année idéale, c'est celle où, puisqu'on fait de l'huile d'olive aussi, c'est toujours une période critique pour nous, car on a à peu près, en bonne récolte, on peut monter jusqu'à 3 tonnes d'olive, toujours avec nos travailleurs. Alors, on a des parcelles à nous, on a des parcelles aussi chez les particuliers qui sollicitent notre intervention pour la récolte. Et on échange, évidemment, après le passage au moulin, un pourcentage sur l'huile. Donc ça, c'est quelque chose de très important pour nous dans une bonne saison. Et après, il y a la saison estivale, évidemment, hein, les classiques, les tomates, les aubergines. Tout. C'est des points de vigilance et d'attention qui commencent dès le mois de janvier. On a notamment beaucoup travaillé cet hiver à redonner de la nourriture au sol, en y apportant du fumier, en faisant des engrais verts, pour justement que cette période-là soit la meilleure possible. On profite de l'hiver toujours pour ça. Et évidemment, sans parler de la culture elle-même, nous, nos bonnes années, c'est quand nos travailleurs prennent du plaisir sur ce qu'ils vendent, sur ce qu'ils récoltent, parce que c'est doublement gratifiant. On peut se satisfaire soi-même d'avoir fait une tonne de tomates, mais c'est 10 fois plus satisfaisant quand des travailleurs en situation de handicap y ont participé.
0: Oui, parce que l'idée de cet établissement, c'est quand même de permettre à ces travailleurs de s'insérer ou de se réinsérer dans une vie sociale ou une vie normale, entre guillemets. Donc effectivement, la production, c'est quelque chose, mais tout ce travail-là social, c'est au moins la moitié du volet.
3: C'est quoi, un V12?
4: Lamborghini 1978.
3: Et Lamborghini faisait des tracteurs d'ailleurs avant. Hein.

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2: Est-ce que vous êtes dépendant quand même du climat, de la météo? Est-ce que là, ces derniers temps, vous voyez des changements ou est-ce que ça impacte d'une façon assez marquante la production et du coup aussi le travail avec les...
3: Ah ben tout à fait, mais ça c'est un problème d'agriculture en fait, évidemment. Parce que notre patron c'est le temps, donc on peut pas tout gérer non plus. Après là, moi je trouve que cette année ça va pour le moment, à part les grosses pluies et les vents qui... Il y a eu beaucoup de pluie.
2: Surtout
3: les vents violents voilà, qui ont arraché pas mal de bâches de serre, mais ça on n'est pas les seuls, hein. Tous les confrères agriculteurs ont eu ce problème-là. Mais sinon, à part ça, question température, etc., ça va, hein, on s'en sort bien pour le moment, je trouve.
2: Vous n'avez pas eu de choses trop marquantes jusque-là? Vous arrivez à vous adapter?
3: Oui.
4: Disons que le temps nous ralentit ou nous accélère. Donc là, disons qu'on a été un peu ralenti. Je prends un exemple sur les pommes de terre. Toute cette pluie, elles ont mis beaucoup de temps à sortir. Donc, comme je le disais, on fait beaucoup de plein champ. On dépend clairement de ça, c'est sûr.
2: Se pose une question aussi de la gestion globale de tout ça. Sur quoi ou sur qui vous pouvez compter un peu au quotidien ou sur une année? Est-ce que vous avez des aides, des supports, des soutiens extérieurs, des soutiens de... Ça dépend de l'association LAVATS, une association territoriale. Voilà, comment ça se passe un peu au quotidien pour que cette activité de l'ESAT au sens large puisse perdurer, exister?
4: En fait, on a beaucoup de soutien déjà de la direction générale de l'AVAT hein, qui passe quand même nous voir. La directrice vient voir un petit peu ce qu'on apporte parce qu'on reste une nouvelle équipe qui est arrivée il n'y a pas longtemps sur un maraîchage, un atelier qui existe depuis 30 ans. Donc, elle s'y intéresse beaucoup. Il y a beaucoup de dynamisme de notre part et la direction suit. Donc, on est content. Au quotidien, je n'irai pas dire jusqu'à ce que ce n'est pas un soutien quotidien, mais hebdomadaire clairement. Et nous après, dès qu'on a besoin d'outils hein, pour justement que ce quotidien s'améliore, on a des réponses.
3: De formation même. On peut aussi demander des formations. Ouais. Voilà, ils nous suivent sur ça pour la montée en compétences.
2: Oui, parce que vous venez pas forcément du maraîchage à la base. Enfin, toi, Jennifer, tu disais que tu étais dans l'agriculture déjà.
3: Oui.
2: Toi, Rémi, tu n'étais pas là-dedans.
4: Pas du tout, non. Les seules compétences que j'avais, entre guillemets, c'était ma gestion d'équipe, le management en général. Et c'est très largement applicable ce que j'ai vécu pendant 20 ans à des personnes en situation de handicap. Et dans un maraîchage qui est une micro-entreprise avec beaucoup d'aspects, c'est surtout cette diversité qui a fait que je m'y suis investi en mobilisant toutes mes compétences. Le maraîchage, c'est aussi une histoire d'expérience. Donc au bout d'un an, ça y est, j'ai fait mes 4 saisons, je prends du retour d'expérience pour la prochaine et cette année servira à celle d'après, et ainsi de suite. Voilà comment on fonctionne avec Jen et la direction nous suit. Comme je le disais, donc
2: c'est top. Confiance.
3: Parce qu'après, on reste un bon binôme. Parce que on a des compétences complètement différentes. On se complète parfaitement.
2: Du coup, tu vas apporter des connaissances.
3: Au champ. Et Rémi, au champ aussi. Mais plus, voilà, ce qui est bricolage, gestion d'équipe, que moi, j'ai encore un peu du mal, vu que c'est la première fois que je fais ça. Ouais. Donc, c'est vrai qu'on se correspond bien sur ce poste.
2: Ici, au maraîchage, je vois que vous avez aussi des produits. Je vois des petites conserves qui me rappellent vaguement celles de l'économe. Est-ce qu'il y aurait un petit peu des partenariats, des choses qui existent comme ça avec d'autres... donc l'économe qui seront aussi dans le livre d'ailleurs, entre parenthèses. Est-ce que vous travaillez comme ça avec d'autres structures et de quelle manière et avec qui?
3: Alors nous, là, on est en train de développer la fleur comestible aussi, entre autres. Donc on a plusieurs... Moi, j'ai plusieurs partenaires déjà.
2: Et toi, c'était ce que tu faisais avant?
3: Oui, voilà. Donc en fait, mes clients vont venir ici maintenant. Il y a Mama's Kitchen, je ne sais pas si vous connaissez. Elle travaille avec le sans gluten, elle est un peu connue sur le secteur. Elle viendra nous acheter des fleurs. Il y a certains restaurants aussi. Donc après, moi, c'était plus vers Roque Baron. Donc maintenant, il faut qu'on développe en fait ici.
2: Ici,
3: mais ça, dès qu'on a la production, on fera un tour, on fera un peu de pub, etc. Après, on développe aussi beaucoup les réseaux. On a Instagram. C'est Maraîchage Gapo et aussi Facebook.
2: Ouais.
3: Pareil, je crois que c'est Maraîchage Gapo. Donc voilà, on développe aussi beaucoup ça. Et voilà, et après avec l'économe, quand on a un trop de légumes, ils nous font, là, vous voyez, on a fait le pesto de blettes, le houmous de poivron, on essaye avec elle
4: de développer de nouvelles recettes en fonction de ce qu'on a. Ouais. Le pesto de blettes, c'est vrai qu'on n'y avait pas pensé. Mmh. C'est eux qui nous ont suggéré, ils nous ont même apporté un échantillon. Mmh. Elles attendent notre retour à chaque recette, des clients.
2: Ouais, elles ont une très bonne dynamique, des très bonnes idées et des très bonnes recettes.
3: Exact.
2: Moi, j'invite aussi tout le monde à goûter leurs petites conserves. Avant, on faisait essentiellement des confitures et puis sont passées des conserves salées et c'est vraiment excellent. Merci beaucoup. Je vous rappelle le titre du livre « À l'aube de nos territoires » que vous pouvez aussi retrouver sur Facebook et sur Instagram. Un grand merci à la direction de Les ATFM du Gapo, à la direction de Lavat. Merci à vous deux, Jennifer.
3: Merci
2: et
3: à vous.
4: Merci.
2: Et à très bientôt dans le livre sur les ondes ou à les AT.
3: Avec plaisir. Merci.
4: Merci à vous. Très tard.
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coup de canon. Voilà ce que j'ai reçu à l'instant. J'hésitais entre te parler des vertus de la feta salakis ou du foutage de gueule des aéroports qui te font jeter les bouteilles pleines pour te les revendre au pli d'un rein 10 mètres après le contrôle de sécurité, quand elles sont arrivées à mes oreilles, attirées par les notes des canons de Pachelbel, que ma jolie maman adore. Je me suis laissé guider jusqu'à elle. Une jeune fille de 15-16 ans était assise au milieu des passagers en transit, dans tous les sens du terme, et laissait courir ses doigts graciles sur les touches d'un piano magnifiquement venu casser les lignes agitées du hub romain, où j'arrive ce matin. Ça doit être la fatigue, hein, ou bien une allergie, mais comment te dire, mon cœur s'est mis à l'unisson. Je lui ai demandé si je pouvais la prendre en photo, puis je me suis reculé. Et j'ai savouré le spectacle qu'elle nous offrait là. Le temps s'est arrêté. Une sorte d'unisson collectif s'est créé autour d'elle, de ses mains et de ses notes de musique. Réflexe de ma vie d'avant, j'ai d'abord essayé de retenir les larmes qui montaient naturellement. Me reste encore du boulot. Mais la digue a cédé. Elle a cédé quand j'ai vu ce petit garçon s'approcher, pas trop près, pas trop loin, puis se figer à 2 mètres du piano, puis se mettre à pleurer devant ce moment juste magique. Il pleurait parce que ça vibrait trop fort, parce que c'était trop beau. La poésie est partout quand on sort de son canapé. Grazie mille l'artista. Grazie mille il piccolo. Vous m'avez rappelé l'essentiel.

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1: C'est quand qu'on sort. Les événements de ta région, racontés par ceux qui les vivent. Aurélie vient nous parler de l'exposition Trait d'Union organisée par la mairie du Revest pour la 40e biennale qui se déroulera à la Maison des Comonies du 26 juin au 31 juillet 2026. C'est l'occasion, après 8 ans également, pour le collectif Tutor de renaître de ses cendres. Salut Aurélie.
2: Salut Marc.
1: Peux-tu d'abord me placer un petit peu le contexte de cette biennale et puis nous parler de cette exposition Trait d'Union ?
2: La biennale du Revest-les-Eaux est un événement organisé tous les 2 ans à la Maison des Comonies où nous pouvons découvrir des artistes contemporains et aussi à la fois une exposition amateur où il y a un concours, un prix à gagner pour la plus belle œuvre, mais qui est en dehors de l'exposition.
1: La création de cette exposition, c'est une grande surprise, c'est le retour du collectif Tutor.
2: Oui.
1: Qui vient donc proposer cette exposition Trait d'Union. Parle-moi de ça, parce que c'est quand même une belle nouvelle de vous retrouver.
2: Alors, c'est une très bonne nouvelle, c'est un beau retour. Le collectif Tutor, et Tutor en particulier, cet événement artistique qui avait lieu sur le village du Revest, qui se passait dans les maisons, chez l'habitant, aux Comonies, à la mairie, sur la place. Il y avait plusieurs endroits. Il y avait de la peinture, des sculptures, de la musique, de l'architecture. Il y avait au total une quarantaine d'artistes sur environ 12 lieux d'exposition. Elle se déroulait sur 3 jours, du vendredi soir au dimanche soir. La première année, on a eu environ 300 curieux, on va dire, et la troisième année, on était à 3000 quand même. Ça s'est arrêté d'un coup, puisque entre-temps, j'ai ouvert le cercle, pour ceux qui connaissent, qui est au Revest-les-Eaux, qui est un bar artistique et culturel. Malheureusement, je n'ai pas eu trop le temps de me réinvestir dans cet événement culturel, donc j'ai dû le mettre un petit peu en pause. Et donc là, pour la biennale, l'adjointe à la culture, Nicole Le Thiec, m'a suggéré en fait de, pourquoi pas, remonter ce collectif et faire une exposition donc pour la biennale. Donc ce n'est pas Tutor, mais c'est avec les artistes de Tutor, donc comme je les appelais à l'époque, les tutoriens, comme je les appelle toujours d'ailleurs. C'est pour cette biennale que nous faisons notre retour et sûrement pour le festival Tutor d'ici 1 an ou 2.
1: Le collectif Tutor, ça représente environ entre 30-40 artistes et ils sont tous là 8 ans après. D'une certaine manière, certains d'entre eux vont participer à cette exposition Trait d'Union. C'est ça l'idée en fait.
2: Oui, c'est ça. Alors malheureusement, il n'y a pas tout le collectif qui est là puisque... Pour la biennale, nous sommes dans une seule salle et pas dans 12 lieux d'expo. Donc, je n'ai pas pu malheureusement contacter tous les artistes. On va dire que j'ai un peu contacté le noyau et ceux qui ont aussi répondu présent.
1: Tu peux les citer.
2: Donc, il y a Agnès Alberola, Christian Garnero, Baptiste Da Silva, Edith Donc, Géraldine Déhou, Jean-Louis Garcia, Gère Todd, Marc Jor, Michel Pixrao, Stéphane Medenetti, Valtaral et Véronique Mas. Et moi, bien sûr, je me suis oubliée.
1: L'exposition s'appelle Trait d'Union. Quelle est l'idée, le concept autour de ce projet ?
2: Alors, pourquoi Trait d'Union ? Parce qu'un trait d'union, c'est quelque chose qui relie. Et dans cette exposition, on est bien évidemment tous reliés par Tutor, mais en ayant quand même des arts complètement différents. Des arts, des expressions, il y a de la photographie, il y a de la sculpture, de la peinture. Et donc, qu'est-ce qui nous relie ? Ce petit trait d'union qui est Tutor, ce collectif et surtout cette aventure humaine qui fait qu'on arrive toujours à se relier.
1: On rappelle que pour voir cette exposition, ça se déroulera à la Maison des Comonies du 26 juin au 31 juillet au Revest-les-Eaux. Est-ce que c'est une exposition qui se présentera comme une exposition classique ou est-ce qu'elle va avoir une forme originale ?
2: Alors, comme toutes les biennales au Revest et très franchement, j'en ai fait pas mal et à chaque fois, on en prend plein les yeux, plein le cœur. C'est des expos qui sont un peu atypiques parce qu'elles se passent quand même aux Comonies, qui est une scène nationale. Il y a des grands drapés noirs, il y a énormément de travail d'éclairage sur les toiles. Et donc, vous rentrez dans une exposition où vous êtes en immersion totale avec les œuvres présentées. Et ces biennales sont quelque chose d'extraordinaire, vraiment. Il y a beaucoup de temps passé à créer une ambiance et pas juste présenter des œuvres.
1: Est-ce que c'est accessible pour tout le public? C'est-à-dire on peut venir en famille?
2: L'exposition est ouverte de 10h à midi et de 14h à 17h tous les jours du lundi au vendredi. Vous êtes au Revest, donc vous pouvez en profiter bien sûr pour aller au restaurant qu'il y a sur place où vraiment vous allez pouvoir passer un beau moment sur les platanes. Enfin, on est dans un village qui est absolument extraordinaire. Vous allez être sous les cigales, hein, vu la période. Donc bien sûr, vous pouvez manger sur place si vous voulez. Et pourquoi pas descendre aussi au lac du Revest ou monter à la tour. Il y a plein de choses à faire.
1: Oui, peut-être potentiellement découvrir le village. Parce que finalement, quand on est à Toulon, ça paraît déjà un sommet d'accéder au Revest.
2: Oui, tout à fait. Alors, il ne faut pas le dire à trop de monde. Chut, mais oui, on est très très bien dans ce village.
1: Pour revenir sur l'exposition, donc quand tu parlais de diversité artistique, il s'agit donc de photos, de sculptures, de peintures. Est-ce que les créations présentées ont été réalisées précisément pour cette exposition ou est-ce que vous êtes mis en relation pour voir si elles avaient des liens en commun et étudier la possibilité de les présenter ensemble?
2: En fait, les œuvres présentées sont le travail des artistes, leur travail personnel. Ils n'ont pas créé quelque chose pour l'exposition Traits d'Union. Par contre, c'est agencé et choisi pour qu'il y ait une reliance entre chaque artiste et que l'exposition soit harmonieuse et qu'il n'y ait pas de dissonance ou quelqu'un un peu dans son coin qui n'a rien à voir. On a choisi et on a travaillé la mise en place et la mise en scène pour cette expo tout en travaillant autour du trait d'union, tout en gardant notre univers. Un peu comme à Tutor en fait. À Tutor, c'est exactement ce qui se passait. C'est-à-dire que chaque artiste gardait son univers, mais pour l'événement Tutor, sortait un petit peu de sa zone de confort parce qu'il arrivait avec son travail chez l'habitant, dans un salon, dans un jardin, dans un endroit. Et donc, aller adapter son travail en fonction du lieu. Ben, finalement, c'est un petit peu ça qui va se passer dans cette exposition.
1: Il y aura aussi une originalité dans cette exposition. Il y aura un travail aussi autour de QR codes qui permettront d'identifier les œuvres.
2: Oui, tout à fait. En fait, Stéphane Benedetti, qui ne sera pas un artiste exposé dans le sens propre du terme. C'est-à-dire son travail a consisté à faire donc un... Alors là, c'est moi mon domaine. Donc il a travaillé vraiment autour d'un QR code où quand on le scanne, donc on va arriver sur une interface où on va pouvoir relier les artistes entre eux. Alors il faut vraiment aller voir pour découvrir le travail parce que là, à expliquer, ça va être assez complexe. Mais vous pouvez relier les artistes entre eux, relier le travail, dire ce que vous trouvez de commun entre deux artistes. Et en fait, à chaque fois qu'il va y avoir un petit... Alors, ça peut être des commentaires très, très simples. Hein. Ça peut être... vous marquez juste un mot couleur, par exemple, ou ça peut être craquelure, ou ça peut être une phrase un peu plus longue sur quelque chose où vous êtes plus dans l'émotion. Et en fait, à chaque fois, les traits vont grandir, vont grossir. Et donc, à la fin de l'exposition, toutes ces phrases vont être réunies pour former un texte, enfin un travail un peu. On va avoir la surprise. Et donc, c'est son œuvre à lui qui va être donc découverte à la fin. Mais on peut l'avoir se créer un peu tous les jours au fil des personnes qui laissent des commentaires.
1: C'est une belle symbolique pour le nom de l'exposition.
2: Tout à fait.
1: Pour avoir davantage d'informations sur cette exposition...
2: Pour avoir davantage d'informations sur cette exposition, bah, n'hésitez pas directement à vous rapprocher, pourquoi pas de moi, donc avec le cercle, puisque je suis en contact avec les artistes et avec la mairie. Donc, d'ailleurs, je tiens tout particulièrement quand même à remercier la mairie du Revest pour son soutien vraiment depuis tant d'années, donc depuis qu'on a commencé à créer Tutor, qui sont à nos côtés, qui nous ouvrent les lieux, qui nous soutiennent. Ange Musso, c'est beaucoup grâce à lui si on réussit tout ça. Nicole Letiec, qui est à nos côtés, qui nous permet de tenir et de s'accrocher et qui nous aide aussi énormément. Donc voilà, je fais un petit peu le lien de tout ça, donc n'hésitez pas à rentrer en contact directement avec moi.
1: Et potentiellement avec la mairie du Revest, suivez les informations, donc n'oubliez pas le nom, Traits d'Union, une exposition donc organisée par la mairie du Revest à l'occasion de la 40e Biennale à la Maison des Comonies du 26 juin au 31 juillet 2026. Merci beaucoup Aurélie.
2: Mais même, merci Marc, merci Radioactive pour ce moment et cette interview, merci beaucoup.
1: Et à très bientôt.

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1: 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Hein ? 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
1: Bonjour, vous êtes bien sur le répondeur du 19 94 0 18 40 4 16 70 933 16 moins 4 12. Votre correspondant n'est pas disponible pour le moment. Veuillez laisser un message après le bip sonore.
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3: 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Merci, pardonnez-moi.
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0: Une fois les longues formalités d'entrée sur le territoire nord-américain passées, on quitte l'aéroport dans la navette qui mène vers les loueurs de voitures. Document de location accepté par l'employé du comptoir, on choisit alors un véhicule qui correspond à la catégorie payée. 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
0: Bonjour et bienvenue, vous êtes sur les ondes américaines, c'est tout de suite et ça commence comme ça.
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Pour comprendre la radio aux États-Unis, il faut prendre en compte la dimension du pays. Ici en France, par exemple, on écoute des radios locales, régionales ou nationales. Cette dernière catégorie, les radios nationales, diffusent le même programme partout sur le territoire, même si les fréquences d'une radio nationale diffèrent d'une ville à l'autre. Son programme reste le même, qu'on habite à Lille, à Brest ou à Nice. Il faut dire que l'heure est la même partout en France. C'est pas le cas aux États-Unis, qui s'étirent sur plusieurs fuseaux horaires, trois pour les États contigus, entre les côtes est et ouest, plus un autre fuseau horaire pour la

compte tenu de l'immensité du pays. Aux États-Unis, chaque aire urbaine, quelle que soit son importance, a tissé son propre réseau local de radio, et donc ça en fait des milliers. Et chaque station de radio est identifiée par un indicatif, le plus souvent à 4 lettres. Sauf exception, cet indicatif commence par un W si la radio émet depuis un territoire qui est situé à l'est du Mississippi, WPLJ, WXRV, WERS par exemple. Et si c'est à l'ouest du fleuve, alors la première lettre est un K, KCRW, KDPI, KBCO. Voilà quelques exemples. Pourquoi un K et un W pour identifier les call letters des radios ? Rendez-vous après la musique pour le savoir.

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6: 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Des suites de quatre lettres qui commencent donc soit par un W, un W, ou par un K, un K. C'est ce qu'on appelle le call letters, l'indicatif de la radio si vous préférez. Et quand on écoute la radio à bord d'une voiture par exemple, alors qu'on roule aux États-Unis, il est fréquent d'entendre la station s'identifier. C'est obligatoire. Nombre d'entre elles le font donc par l'annonce d'un nom commercial, Jack FM, Q104, The Wolf Country, Sony 91, par exemple, parce qu'un nom commercial c'est facile à retenir. Mais derrière ce nom commercial, quand il existe, il y a toujours un identifiant à quatre lettres, un passeport obligatoire pour avoir une fréquence légale. D'où viennent ces quatre lettres? De la conférence internationale consacrée aux radiotélégraphes au début du XXe siècle. Il fallait organiser au mieux l'attribution des fréquences à l'époque et en identifier les radios naissantes selon leur pays d'origine. Cette conférence internationale assigna donc une à plusieurs lettres aux pays participants en guise de préfixe pour identifier leurs émetteurs et les associer à leur nationalité. La France, à l'époque, s'était vue attribuer le F, la Belgique les lettres ON à coller et la Suisse les lettres HB par exemple. Les États-Unis, eux, obtinrent les lettres A, K, N et W. Le A et le N ont été attribués aux communications radio de l'armée et de la Navy. Quant au K et au W, ils furent attribués à l'usage commercial de la radio et un peu plus tard de la télévision. Un K ou un W donc suivi par trois autres lettres qui ensemble devinrent donc un call letters qui tient lieu de licence d'émettre et d'identification de chacune des stations de radio.
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6: Et comme vous venez de l'entendre dans l'exemple à l'instant, WBAB et WFUV émettent respectivement de Long Island et New York City, à l'est du fleuve Mississippi donc. Leurs call letters commencent par un W. KFRC et KROQ émettent quant à elles depuis les régions de San Francisco et Los Angeles, soit à l'ouest du fleuve, et leurs call letters commencent naturellement par un K.
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C'était Heavy Buffalo, What's in it for? Et vous écoutez les ondes américaines. Aux États-Unis, l'offre radio est très influencée par la notion de marché économique. C'est pas un scoop. La plupart d'entre elles doivent se financer par la publicité. Alors, plus le bassin d'audience potentiel est élevé, plus la concurrence est féroce. Premier marché, sans surprise, l'aire urbaine de New York et ses 16 millions d'habitants. Les 7 premières radios musicales y ont chacune une part d'audience qui est comprise entre seulement 5 et 7%. Ces 7 radios musicales appartiennent à 4 groupes différents. Deuxième et troisième marché, Los Angeles et Chicago, respectivement 11 et 8 millions d'habitants, avec là aussi une offre pléthorique. Cette concurrence, donc, ne s'exerce donc pas seulement d'une radio envers une autre, mais entre plusieurs groupes médias qui possèdent parfois jusqu'à 6 ou 7 fréquences dans une grande ville et autant de radios et de formats différents. Objectif pour ces mastodontes médias, obtenir les meilleures parts d'audience devant les radios de leurs concurrents, en un mot, survivre et ne pas se faire croquer, et surtout ne pas faire faillite. Car des rachats, des fusions ou des faillites, il y en a eu et il y en aura encore.

0: C'était Kevin Morby.
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0: Segmentée, la radio américaine, on peut dire qu'elle l'est. Façonnée par les marketeurs depuis plusieurs décennies, la plupart des radios se sont donc spécialisées. Les radios musicales, aux USA, sont dans leur immense majorité assimilées à ce qu'on appelle un format spécifique. Très segmentée, la programmation ne franchit pas les limites imposées par l'appartenance au style musical qui les définit et qui doit fidéliser l'auditoire. Leur audience et leur espoir de rentabilité financière dépend donc pour beaucoup de leur choix artistique. Car souvent, l'auditeur est avant tout un client pour la pub. Donc les publicitaires et les patrons des radios, exception faite des indépendantes, pensent que l'auditeur n'a pas de curiosité pour un autre style musical que celui pour lequel il aurait déjà tendance à avoir des préférences. Donc l'enfermement est de mise. Les radios musicales sont donc catégorisées par format. Les hits du moment et rien d'autre, ou encore le rock devenu classique et rien de récent, ou la country music et rien de plus, ou encore le hip-hop H24 pour citer quatre exemples.
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Vous l'avez bien compris, la radio aux États-Unis est un territoire aussi vaste que le pays lui-même. À la périphérie de chaque émetteur, il y a une radio différente à découvrir, banale ou exceptionnelle, commune et dupliquée presque à l'infini, ou tellement originale qu'elle en est unique. Bavarde et outrancière, ou au contraire réservée et à l'expression juste et mesurée. Aucune ne laisse jamais totalement indifférent. Mais notre exploration nous mènera vers celles qui sortent du lot. Pousser l'exploration toujours plus loin, aller à la découverte de ces radios contraires à l'ordinaire, témoigner de leur imagination, de leur quête de nouveautés musicales qui en vaut la peine, de leur désir de partager le goût pour la curiosité, relater la passion de ceux qui les animent, bref, mettre en valeur ce qui fait l'identité de certaines de ces radios situées outre-Atlantique, c'est le but avoué de cette émission « Les ondes américaines ».

dévoiler l'histoire peu commune de radio glorieuse et ancienne, de radio contemporaine, originale, rebelle, indépendante, locale et parfois pirate. Écoutez et observez des radios qui hurlent, des radios qui chuchotent, des radios qui prennent le temps, d'autres qui sont survoltées, des radios qui cultivent leur curiosité et leur ouverture, d'autres qui prêchent, qui vendent ou qui polémiquent. Il y a un petit peu de tout ça sur les ondes américaines. Alors rendez-vous la semaine prochaine pour la suite, une heure avant maintenant. D'ici là et en attendant, continuons à être musicalement curieux et attentifs et surtout longue vie à la radio. Salut.

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Ouais, pour tous les amis auto-entrepreneurs, il faut vraiment bien penser à faire ces déclarations, parce que parfois il y en a qui oublient, et après quand tu oublies, ben, tu as, enfin, il faut pas oublier payer quoi.

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0: 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Mais bon, tout est arrangé.
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Bruxelles a reconnu officiellement le nucléaire comme une énergie verte durable. Pour un monde durable, soyons donc écologiques. Passons tous du diesel à la voiture électrique, tous du fioul à la pompe à chaleur. Oui, notre parc nucléaire est durable, puisque les scientifiques m'ont assuré que les déchets pouvaient tenir 10 000 ans. Si ça, c'est pas durable...

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6: À l'Artec, à 7h du matin.
3: Ah, à 7h30, ça peut passer, ouais.
5: Mais souvent, c'est pour les vieux. Mais c'est aléatoire, il y a de tout pour tout le monde.
3: En plus, j'ai l'impression que le mec, il est plus vieux que moi, alors que moi, je me sens déjà vieux. Et il dit, c'est de la musique pour les vieux.
5: Je suis plus vieux que toi.
6: Il a 50 ans.
5: 51.
3: Ah, pas loin.
6: Non, on est la même génération. Et c'est super que vous interveniez sur des festivals comme ça. Et surtout bénévolement.
3: Absolument. Merci.
5: Il boit gratis.
3: Une punchline sur Néoul.
5: Néoul, c'est un petit village sympa, avec les montagnes à côté, on va se réveiller tranquille, avec le soleil sur les montagnes. C'est un bon endroit.
6: Au pied de la Sainte-Baume, Néoul, ça déchire.
5: Non, c'est un bon endroit, ça va.
3: La Sainte-Boum, même.
5: De boum.
3: Merci à vous. Vous entendez le calme des cigales de Néoul. Je suis avec Steph, bénévole cette année, comment ça va ?
7: Bien, bien, franchement, on s'en est super bien tiré, j'ai l'impression quand même. Même côté énergie, il y avait une belle équipe. Tout le monde s'est soutenu les uns les autres. C'était beau.
3: Tu avais déjà fait bénévole ?
7: Pas à Néoul, mais oui, j'ai déjà fait, mais c'est particulier à Néoul. Hein. Par contre, je connaissais l'endroit, je connaissais les bénévoles. Je devenais déjà en visiteur, enfin en touriste pendant le montage et tout. Donc j'avais une vue quand même de comment ça allait se présenter. Mais c'est vraiment une ambiance bénévole vraiment forte et un vrai plaisir de partager cette vie, cette énergie et ce plaisir, cette envie.
3: Tu étais à quel poste ?
7: Alors moi j'étais marchandising, donc je vendais les souvenirs pour le festival de Néoul. J'étais avec Corinne et Harmonie. Elles ont bossé comme des folles, franchement. On avait une belle petite boutique. Je crois que non, c'était bien.
3: Qu'est-ce que tu retiendras de cette édition en 2026 ?
7: Eh bien, du coup, je suis allé beaucoup moins danser, j'ai fait moins le fou, et j'ai eu plus l'occasion de discuter avec les gens que je croise d'habitude, mais en dansant, on échange moins, enfin, on échange des sourires et des petites choses comme ça, mais là, on a pu discuter, se dire d'où on se connaissait, d'où on se voyait, ce qu'on faisait. Donc, j'ai eu pris le temps de parler avec le public, en tant que bénévole en plus. Ça tombait bien, quoi.
3: Ouais, tu reviens en 2027, quoi.
7: Eh ouais, sûrement. Maintenant qu'on a

0: quand on y goûte, après, je pense que on met un moment avant de lâcher.
1: Merci beaucoup, Steph.
0: Rien, c'est bien.
2: Bonjour, comment vous appelez?
3: Cindy, Sarah, Zoé.
2: Vous avez de suite reçu le badge Totally Spies. Vous êtes arrivé sur le festival assez tôt. Vous étiez à quel poste?
3: Alors moi, j'étais aux loges. À la ticketterie, moi. J'étais aussi à la ticketterie.
2: Qu'est-ce que vous gardez comme souvenir de cette expérience du festival de Néoul?
3: C'était une super expérience. Je ne m'attendais pas à autant d'ambiance et d'humanité entre tous les bénévoles et une programmation du feu de Dieu.
4: Ouais, tout pareil. Et c'est vraiment aussi l'ambiance qu'il y avait entre les bénévoles et le chef bénévole. Ben, j'ai adoré.
5: Ouais, moi je suis très contente d'avoir retrouvé cet esprit familial, de tout partager, d'avoir des gens complètement différents et voilà, de vivre ensemble. Et puis bien sûr, le festival qui était le feu
4: de Dieu. Merci la France.
2: Vous aviez déjà fait bénévole?
5: Moi j'ai déjà fait bénévole, mais jamais en festival. Et c'était super.
4: Ouais, j'avais déjà fait quelques bénévolats. Et c'est que le dernier que j'avais fait à 7, bah, il n'y avait pas cette ambiance aussi festive, enfin conviviale entre bénévoles.
3: Non, moi j'avais jamais fait et je crois que c'est une très très bonne expérience pour une première. Ça me donne envie de recommencer.
2: Tu avais ce fichu au-dessus de la tête quand tu es arrivé ou pas?
3: Non, j'avais pas. Et d'ailleurs, je crois que c'est le mouchoir de Marcus Gad.
6: Quand on a fait la loge, on a trouvé ça.
3: J'ai nettoyé la loge et j'ai trouvé le mouchoir de Marcus Gad et donc je me le suis mis comme bandana dans les cheveux.
2: Marcus, si tu nous écoutes, c'est Zoé qui a ton fichu. On l'a converti direct, ouais, voilà. Vous êtes topé évidemment pour l'édition 2027.
5: Ah bah. On revient.
4: On est par là carrément.
3: Ouais, bah c'est quasiment sûr.
2: Faites-moi voilà, un petit un jingle. Radioactive, un truc qu'on fait en cœur, les trois.
3: Okay. Radioactive.
2: On adore Radioactive.
5: On te connaît pas, mais on t'adore déjà.
3: Ouais.
5: Enfin, si, on connaît une énergie humaine du coup.
3: Ah oui. Merde. Julien.
2: Non, pas pour moi, pour Radioactive.
4: Et eh ben, j'écoute souvent cette radio, c'est de la frappe.
3: Ok.
2: Oh, Radioactive, on adore Radioactive.
3: On est timide en radio.
2: Mais non, en cœur.
5: Ouais. Radioactive, on adore.
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2: Allez, les filles.
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0: Comment t'appelles-tu ?
1: Nolan.
0: C'est ta première fois ici en tant que bénévole ?
1: À Néoul, oui.
0: Tu as déjà fait bénévole où ça ?
1: À Valenciennes, à Pourrières, en Bretagne, en Belgique.
2: Ah ouais ?
3: Ça fait plein de trucs.
0: Et toi ?
3: Eh bien, moi aussi, c'est la première fois. Mais qu'est-ce que j'ai fait ? Moi, j'ai pas fait tant de bénévolat que ça. J'avais fait le Dub Camp l'année dernière, c'était trop bien. Mais là, cette expérience, elle est vraiment top.
0: Vous étiez à quel poste ?
3: J'étais à la Brigade Verte.
1: Brigade Verte et Bar.
0: Quel est votre meilleur souvenir de cette édition 2026 ?
3: Mais en fait, tout était hyper fort et magique et tout le monde était heureux en fait. Il y avait plein de sourires partout. Mais la musique, bon, ça transporte encore plus. Là, la fin, elle était super. Hein, avec tout, bah, du coup, tous les chanteurs qui se réunissent ensemble sur scène. Mais l'ensemble était très très fort. Moi, j'ai pas de préférence, je crois.
0: Un très beau message, très positif. Nolan, ton meilleur souvenir ?
1: Ah, franchement, moi, c'était le groupe Sniper. J'ai réalisé un de mes rêves. Et franchement, après, c'est revenir ici, sans connexion, loin du téléphone, voir des gens. J'adore. Moi, c'est le train de vie que j'aimerais avoir.
0: Vivre ? Tu veux dire vivre, en fait ?

0: 2030.
1: Vous entendez Toto, Thomas, comment ça va?
2: Bah nickel, en forme, pour un dernier jour de festival, on est toujours en forme. Un peu dur le réveil, mais c'est nickel. Super festival à passer. Maintenant, bah, démontage quoi. Et bon, voilà.
1: C'est ta première année en tant que bénévole.
2: Et en plus, c'est ma première année, et en tant que bénévole de base aussi. J'ai jamais fait de festival en bénévole, et bah, c'est un kiff. C'est un kiff, et bah, l'année prochaine, je suis là. C'est sûr et certain, je reviens l'année prochaine. Et j'ai pas de choix.
1: Je crois que tu connaissais déjà quelqu'un qui était déjà bénévole. Johan, si tu nous écoutes.
2: Johan Kerbirigou, mon frangin, du coup, qui a fait 4 ans en tant que bénévole ici, il m'a dit de venir. Je suis arrivé.
1: Tu étais à quel poste?
2: J'ai fait camping, au camping festivalier. Après, j'étais au bar. J'ai fait un peu de tout en fait.
1: Au lavoir aussi?
2: Au lavoir aussi, ouais. Avec de l'eau fraîche, nickel.
1: Un peu de vaisselle aussi au catering.
2: Ouais, pas tant que ça. Mon assiette et l'assiette des autres. Mais pas énorme, énorme.
1: Quel souvenir te restera gravé en mémoire de cette édition?
2: Les bénévoles. Les bénévoles adorables, adorables, un terrain super super joli et la chaleur quoi. Et les bonnes bières.
1: Et donc évidemment, tu reviens en 2027.
2: Voilà, tout à fait. Je serai là en 2027. Le premier arrivé, le dernier parti.
1: Merci beaucoup Toto.
2: Mais de rien, et bah, à ceux qui m'écoutent, venez à Néoul. Venez à Néoul, c'est un festival de ouf.
3: Mais par contre, j'ai plus de mots. Je suis entièrement actif.
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0: Il y a beaucoup de Français qui ont peur en ce moment de ça, parce que, regardez, l'immigration ne cesse d'augmenter.
1: Oui.
0: Donc ça, c'est le nombre de titres de séjour délivrés par la France dans tous les domaines, que ce soit étudiants, économiques,
1: familiaux. Qu'ils n'aillent pas voir les autres, qu'ils restent chez nous, les pauvres.
0: Comment ça?
1: Les Français ont tendance à voyager.
0: Ouais.
1: Et ils crachent sur les étrangers. Ah, vous m'étonnez, monsieur.
0: Ils voyagent, mais ils reviennent, non? Ou alors il y a une grosse diaspora étrangère de Français?
1: Certainement.
0: Oui, ils partent.
1: Oh, ils vont se promener, ils adorent voir les autres.
0: Ouais.
1: Pour se faire briller ailleurs.

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0: T'as vu? Ils font même de l'équithérapie.
1: Faut pas saquer les chevaux, sauf en steak tartare.
2: Il y a des gens qui mangent les chevaux.
1: Bien sûr, pour aller plus vite.

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0: direct, directement. Ça, c'est pour tous les Antillais, toutes les Antillaises. Avec ce chef-d'œuvre, ce chef-d'œuvre que nous apprend du Kalash. 18h33, découvre.
1: On nous levé à dernière fois.
0: Oui, non, je crois que t'as pas bien compris. Ici, t'es en plein cœur de la gêne. Avec JX.
1: Oublie-moi.
0: On va faire monter la température petit à petit, t'inquiète.
1: Si tu me laisses,
0: la musique de la jungle, en Hawaii.

Là, là, on la remet à zéro, frérot. Attends, avant de parler. Parce que tu sais, on protège nos reins au maximum. C'est comme un jeu d'échecs, hein. Big up à toutes les femmes, ne vous laissez pas faire. Il faut que nous, on soit là pour protéger nos reines aussi.

Franchement, mais là, franchement, ça, y a assez, on a assez entendu parler de fesses et de, d'alcool et tout ça dans les morceaux. Ça, c'est de la poésie, mon gars. C'est sur Radioactive et y a qui ici que t'entendras ça. Il s'appelle Caliboy. Il te demande de protéger les reines. Protéger les reines. C'est comme un jeu d'échecs, mon gars.

c'est l'ordi. T'as vu la série Bandit? Eh bien c'est Margot, c'est elle. Elle s'appelle l'ovni, big up au max.

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c'est l'artiste que je vous ai joué tout à l'heure, elle s'appelle Lovni. Et elle déchire, mais alors vraiment très très fort. Et ça, c'est un nouveau morceau, ça s'appelle Moi Pépa Oublié. Ça tue, écoute ça.

0: assure. Vous m'avez l'air tiède ce soir, c'est la canicule qui vous tue ou quoi?
1: Tona contada bestie.
0: Pas big up à tous ceux et toutes celles qui nous suivent, hein. Au maximum, maximum.

0: Je voulais déjà jouer d'ailleurs, il s'appelle Wagner SP. Et lui il est chaud. On y va, on y va. La musique de la jeune vous fait découvrir des musiques que vous ne connaissiez pas, que vous n'entendrez jamais sur la FM française. Écoute ça. Et c'est un plaisir de vous faire découvrir tout ça d'ailleurs. Sinon qui va vous mettre ça en radio?
1: FM Pangola.
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C'est Kalash et le bloc. Eh, vous êtes dans la musique de la jungle, les amis.

émission approche de la fin. Doucement, doucement. J'espère que vous kiffez tout ce que je vous prépare comme des bons petits plats. Faites maison.

0: Héron était un grec très méchant, très féroce, qui organisait des combats de radiateurs. Et c'est un personnage très important.
1: Mais évidemment, oui.

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Quand c'est les éboueurs qui font grève, ben il y a des déchets qui s'accumulent dans les rues. Quand c'est des postiers ou des postières, ben il y a plus de courrier. Quand c'est des cheminots, il y a plus de train. Mais ce que ça montre, ben c'est que c'est des boulots hyper utiles, hyper importants. On aurait une grève du gouvernement, de ministres ou de députés. Hein, s'il y avait une grève des actionnaires du CAC 40, ça gênerait pas grand monde. Qu'important de discuter, c'est ça, c'est que c'est pas juste. Est-ce que ça gêne des gens? Oui, ça gêne des gens. Maintenant, ça gêne des gens parce que ce sont des boulots qui sont incontournables et parce que ce sont des boulots incontournables. On devrait aussi discuter de l'importance qu'il y ait une rémunération correcte, qu'il y ait des conditions de travail correctes, qu'il y ait des effectifs corrects. C'est ces problèmes politiques-là qu'on ne discute pas. C'est ça que ça veut dire.

0: したかったのに。
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This is Zacharias. Light my fire. After the Doors. 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

Voilà, c'est intéressant comment la musique, depuis des décennies, hein, depuis 50 ans en plus, peut influencer l'idée de feu interne, feu extérieur. Light my fire, mais pas ici dans la canicule, pas du tout. Restez chez vous, à côté de la petite piscine. No barbecue.

Et moi, je veux dire que je pense que c'est nécessaire de changer les lois. Parce que je sais moi-même, il faut quelques cinglés de Russes dans le pays qui mettent le feu contre la France. Donc, c'est un acte de terrorisme. Donc, c'est pénal maximal pour quelqu'un qui a mis le feu dans une forêt ou sur un champ ou sur une maison. Il peut tuer des gens et éradiquer toute la mémoire d'une famille et d'une forêt et les faunes, les lapins, les renards, les papillons, les oiseaux. Calm down. This is Hubert Lewis, Fire and Rain. 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

And yes, the Penguin Cafe Orchestra. Dans mes top 10 de groupe que j'adore. Birdwatching in a forest.

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0: Je trouve que c'est pas mal ce soir, finalement, avec la dernière minute de programmer tous les morceaux avec le mot feu ou fire. Bye bye, France. Oh, c'est dommage. Oh. Mbappé, Odis. Oh. Spain, Espagne, trop fort. C'est comme ça. C'est comme en tennis, Sinner, Alcaraz. We fight. And we must fight the fires that we do not need to create. Stay home. No barbecue. Mettez le ventilateur et écoutez votre radio locale comme Amico FM, Jet FM, Afrique-Bigamique, Radio Active, Radio Grenade, ANR, toujours là, hein, sur SoundCloud.
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Que de feu arrête en France, Angleterre, Espagne et partout en Europe. Sort of blague quelque part, a little bit of a joke, but not really. Pour vraiment arrêter les pyromanes qui mettent les feux sur la route, faut jamais jeter un bouteille ou un mégot de votre fenêtre de votre voiture sur la route. Vous êtes trop con ou quoi, les gens qui peuvent faire ça? Je vois devant chez moi des jeunes qui roulent comme des dingues en voiture. J'imagine qu'eux peuvent faire la même chose que ça.

man, entrez chez vous et parlez avec tes parents, hein? Parlez avec ton père, ta soeur, tu dis, oh, moi je vais mettre le feu dans la nature, ça va pas, vous avez un problème, il faut régler des problèmes, c'est trop simple à faire, c'est comme tu jettes un morceau de papier par terre dans le centre-ville. Ah! Ça coûte trop cher pour les êtres humains, pour les pompiers, pour le système, pour les Canadian Air, les hélicoptères. Et si vous êtes...

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